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1: Bonjour à tous. On débute cet agenda avec l'Office du tourisme de Hamoir qui vous propose son parcours d'énigmes estivales Enigma. Pour cette 7e édition, préparez-vous un véritable voyage dans le temps. Sortez vos vestes en jean et préparez vos overboards car vous plongez en plein cœur de la trilogie culte Retour vers le futur jusqu'au 23.

0: FM, l'info, c'est avec Renaud Dubois. Bonjour Renaud.
1: Bonjour Thierry, bonjour à tous. Les pompiers bruxellois prennent connaissance des mesures proposées par le gouvernement de la région pour répondre à leurs revendications et essayer de mettre fin au conflit social lancé mardi. Les pompiers qui sont actuellement en grève, seuls 38 pompiers étaient actifs hier en région bruxelloise. Le plan du gouvernement prévoit notamment 132 recrutements d'ici la fin 2027, ainsi que 10 millions d'euros d'investissement en faveur du service d'incendie et d'aide médicale urgente. Les pompiers ont jusqu'à 10 heures ce matin pour formuler leurs critiques et remarques sur ces propositions du gouvernement. En attendant, le mouvement de grève se poursuit. Face à la sécheresse, la cellule de sécheresse de la région wallonne annonce le maintien de différentes mesures. Le niveau des cours d'eau est inquiétant en de nombreux endroits. Les faibles précipitations enregistrées depuis le 14 juillet, limitées à quelques orages localisés dans le sud du pays, n'ont pas permis d'améliorer durablement l'état des ressources en eau. Les débits des cours d'eau navigables et non navigables restent très inférieurs aux normes saisonnières, avec une situation particulièrement préoccupante sur certains affluents. Les restrictions déjà en vigueur sont donc maintenues, dont l'interdiction temporaire de la pêche dans les zones d'eau vive et mixte, la fermeture des tronçons au kayak, la limitation de la navigation et la suspension de l'exploitation des centrales hydroélectriques. Il est également demandé aux citoyens de limiter au nécessaire leur consommation en eau courante. L'essence à nouveau plus chère dès ce vendredi. Un litre de 95 coûtera à partir d'aujourd'hui au maximum 1,957 € à la pompe, soit une augmentation de 2 centimes. Le prix de la 98 atteindra 2,091 € le litre, en hausse d'un centime. Des augmentations dues à la situation qui se dégrade en mer Rouge après des attaques de navires de la part des Houthis du Yémen. Le baril de Brent en mer du Nord a dépassé la barre des 100 $. En France, les incendies font toujours rage et se multiplient, notamment dans le sud-ouest. Face à l'avancée des flammes, des évacuations massives ont été organisées en Gironde. En 24 heures, près de 20 000 habitants et touristes ont dû quitter leur maison, leur camping ou leur village de vacances. Un incendie d'une grande virulence a parcouru 2400 hectares depuis mercredi près du bassin d'Arcachon. Les flammes ont progressé très rapidement au milieu des pins, atteignant plusieurs dizaines de mètres de hauteur. Plusieurs centaines de pompiers et 150 engins sont engagés contre les flammes. En sport, soirée mitigée pour les clubs belges hier. En déplacement sur la pelouse des Suédois d'Amarby pour le deuxième tour des qualifications d'Europa League, Anderlecht a fait un match nul, un but partout. En Conference League, là aussi pour le deuxième tour aller des qualifications, la Gantoise a fait un match nul blanc face aux Ukrainiens de Tcherkassy.
2: 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La météo.
1: La journée de ce vendredi débutera sous un ciel nuageux, mais le temps devrait rester sec. L'après-midi, le soleil s'imposera au littoral et des éclaircies deviendront graduellement plus larges dans les terres. Quelques voiles d'altitude dériveront toutefois au-dessus de notre territoire. On gagnera en température aujourd'hui avec des maxima qui avoisineront les 24 ou 25 degrés. Ce matin, il fait 12 degrés à Liège, Anse, Chaux-Fontaine, oui, visé grâce au Logne, Remy-Course, Primont et Comblain-au-Pont. Voilà qui clôture ces informations. Tout de suite, retour à la musique avec Thierry.
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1: Merci d'écouter l'Ardent Réveil de ce vendredi 24 juillet sur LFM. Nous fêtons aujourd'hui les Christine ainsi que les Christelle, Christiane et Ségolène. Aujourd'hui, c'est la journée internationale des cousins et cousines. Et puis, on souhaite également un bon anniversaire à vous qui êtes nés un 24 juillet, tout comme Michael Goldman, Jennifer Lopez, Rose Byrne. Il y a également Axel Lafont, Thierry Frémont ou encore Elisabeth Moss qu'on a pu voir dans la fameuse série La Servante Écarlate. On se rappelle qu'en 1980, nous quittait l'acteur britannique Peter Sellers, alias l'inspecteur Clouseau dans La Panthère Rose. En 2005, l'américain Lance Armstrong remportait pour la 7e fois le Tour de France cycliste. En 2019, les autorités fédérales américaines infligeaient une amende record de 5 milliards de dollars à Facebook pour avoir trompé les utilisateurs du réseau social sur leur capacité à contrôler la confidentialité de leurs informations personnelles. Voilà pour les souvenirs du jour. Et puis maintenant, c'est la musique qui revient sur LFM. Belle journée.

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1: Ça fait déjà quelques années maintenant qu'elle est dans la chanson, puisqu'elle écrivait pour d'autres artistes. Et puis maintenant, elle la joue solo et ça marche bien pour le petit pêcheur. Mademoiselle Manon Lisa était à l'instant dans la playlist de l'Ardent Réveil. Dans la suite, on retrouvera Julien Doré avec son chou wasabi. On aura également le son dance de New Religion avec Faithless et Bibi Rexha. Et puis arrive Crazy, le son de Nars Barkley dans quelques instants. Ce sera juste après l'agenda avec Amandine.
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1: Bonjour Amandine.
3: Bonjour Thierry, bonjour à tous.
1: On débute cet agenda avec la fête de Saint-Christophe de Bergilet.
3: Pour l'occasion, le clap Bergilet vous a concocté un week-end de folie. Vendredi dès 20h, place aux neurones et à la musique avec le célèbre grand blind test suivi de la soirée Summer Party. Samedi après-midi, sortez vos baskets pour le traditionnel jogging de Saint-Christophe avec des parcours de 1, 5 et 10 km pour les petits et les grands. Et dimanche, ne manquez pas la traditionnelle messe en plein air suivie de la célèbre bénédiction des véhicules, une ambiance foraine pour les enfants et de quoi se restaurer tout le week-end. Retrouvez les infos sur le site clapbergilet.be.
1: Direction Warem avec les estivales de la Dolomie.
3: Jusqu'au 2 août, la place Albert 1er de Warem vous propose un véritable village à ciel ouvert avec au programme une avalanche de concerts et de DJ sets. Pour les enfants et les familles, le site vous propose un château gonflable, un mini-golf, du badminton, des pistes de pétanque ainsi que des magiciens et des clowns. Retrouvez les infos sur la page Facebook Festifabri.
1: On continue avec les vacances d'été au Préhistoire-Muséum de Flémal.
3: Cet été, partez à la découverte du quotidien des premiers agriculteurs et éleveurs. Plongez au cœur des savoir-faire du néolithique et à travers les différentes animations, nourrir les animaux, modeler une poterie, essayer la moussure des céréales, observer le polissage du type préhistorique ou encore participer à des expériences autour des savoir-faire du néolithique. Vous aurez l'occasion de manipuler, expérimenter, observer et apprendre à travers une véritable aventure familiale. Entre patrimoine, nature et découverte, chacun trouve sa place pour vivre la préhistoire autrement. Retrouvez les infos sur le site préhisto.museum.
1: Jusqu'au 26 juillet, le parc Henrion de Huy accueille Huy-les-Bains.
3: C'est le rendez-vous idéal pour décompresser entre amis ou en famille dans une ambiance de station balnéaire au cœur des

0: Zoubia avec des zones de jeux dédiées, des châteaux gonflables et des mascottes. Et cette année, l'événement frappe fort avec une grosse nouveauté, une immense piste de roller accessible pour faire le plein de fun et de glisse. Info sur visitewii.be.
1: Et on termine avec le château de Modave qui présente jusqu'au 26 juillet la pièce Comme les gens qui ont peur de l'eau.
0: 25 ans après la création de ce spectacle mythique, la compagnie L'Asie reprend son exploration de nos angoisses pour en extraire tout le potentiel comique. Proposé dans le hall d'entrée du château, cette évocation de nos frousses les plus insidieuses se nourrit de l'atmosphère spécifique du lieu. Retrouvez les infos sur le site modavecastle.be.
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0: New Religion, collaboration entre Faithless et Bibi Rexha. Tout va bien pour la chanteuse. Son dernier album est sorti il y a quelques semaines. Il s'appelle Dirty Blonde. Et elle a collaboré avec David Guetta pour la 4e fois de sa carrière avec un nouveau single qui s'appelle Sad Girls, qu'on entendra peut-être d'ailleurs sur LFM dans les semaines à venir. On verra. Dans la suite, en tout cas, c'est Corneille qui arrive pour Ensemble. On aura également un son des années 80 que vous aimez, Into the Groove. On retrouvera la reine de la pop, Madonna. Ce sera juste après le Zoom Région de Renaud Dubois sur LFM.
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0: L'info, c'est avec Renaud Dubois. Bonjour Renaud.
3: Bonjour Thierry, bonjour à tous. Ils devaient quitter les lieux, mais ne l'ont pas encore fait. Une semaine après l'installation d'une cinquantaine de caravanes sur le terrain du Royal AC Ougret, la situation n'est pas réglée, nous indique aujourd'hui le journal La Meuse. Alors que les occupants s'étaient engagés à quitter les lieux début de semaine, une partie d'entre eux est toujours présente, ce qui exaspère le responsable du club de football local. Les responsables craignent le coût que cette occupation va leur occasionner. Le Royal AC Ougret attend donc le départ définitif des caravanes dimanche avant de dresser un état des lieux complet et d'évaluer les éventuels dégâts. Cette situation n'est pas isolée en région liégeoise. Plusieurs communes de la région planchent désormais sur une réflexion commune afin de mieux anticiper ce type de situation qui se sont multipliées depuis le début de l'été. Un homme légèrement intoxiqué lors d'un incendie à Serein hier. Il était passé 20h hier soir lorsque les pompiers de Liège ont été appelés à intervenir rue du Perret à Serein. Un incendie s'était en effet déclaré dans le garage d'une habitation. Un homme a pu être rapidement sorti du bâtiment après avoir été exposé aux fumées. Celui-ci a été pris en charge par les secours. Ses jours ne sont pas en danger. Les pompiers sont eux restés sur place une heure afin de maîtriser le sinistre. Le ruisseau de Pousset à Anuvir au vert fluo. La couleur ne manque pas d'interpeller les citoyens de la commune. Les pompiers de la zone SB sont intervenus sur place et après reconnaissance des lieux, aucun danger immédiat nécessitant une intervention des services de secours n'a été constaté, ont-ils indiqué. Plusieurs hypothèses sur l'origine de cette coloration existent, dont la présence d'algues microscopiques ou d'autres micro-organismes naturellement présents dans le milieu aquatique. Des analyses devront être réalisées pour en avoir le cœur net. L'information a été transmise au service compétent de la région Wallonne ainsi qu'au service environnement de la ville de Anu et la cellule Planu de SB afin qu'ils puissent assurer le suivi qu'ils jugeront nécessaire face à cette situation. En attendant, les pompiers conseillent d'éviter tout contact avec une eau présentant une coloration inhabituelle, ne pas laisser les enfants ni les animaux domestiques s'y baigner ou en boire, éviter toute activité récréative dans la zone concernée jusqu'à clarification de la situation. Le hip-hop sera au centre de festivités à Amoire ce week-end. L'entité accueille la 4e édition de la Hype Hop ce samedi, un festival entièrement dédié à la culture hip-hop. Le festival a pour objectif de promouvoir la culture hip-hop et à déconstruire les clichés persistants ainsi que valoriser ce mouvement culturel qui est né dans les années 70 à New York. Le Hype Hop met en avant le rap, la danse et le graffiti à la maison de village de Philo. Le site extérieur ouvrira ses portes demain à 14h. Voilà qui clôture ce Zoom Région. Tout de suite, retour à la musique avec Thierry.
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0: Nous étions ensemble sur LFM avec Corneille dans l'ardent réveil de ce vendredi matin. J'espère que tout se passe bien de votre côté. Nous, on essaye de vous proposer un maximum de bonnes choses musicales et la preuve avec la suite de la playlist. Sophia S.A.D. arrivera dans un instant avec un titre sorti en 2008 qui s'appelle Femme d'aujourd'hui. On aura aussi Capital Cities avec Safe and Sound. Et puis arrive dans un instant un véritable passionné de musique. Il est tournésien d'origine. Il est aujourd'hui basé à Bruxelles. Thomas Hamilton, producteur et DJ ici en collaboration avec Claude pour Why Do You. On l'écoutera juste après l'horoscope avec Amandine sur LFM.
1: Bonjour à tous les Béliers, tout se débloque enfin. Vous reprenez ce que vous avez mis en pause fin juin et vous progressez plus librement. Les taureaux, vous gagnez en liberté, en indépendance. Vos échanges et déplacements sont facilités. Votre vie sociale s'ouvre davantage. Les Gémeaux, en remboursement ou une idée financière va vous permettre de remettre vos comptes à flot.

0: si vous n'aimez pas trop les imprévus, aujourd'hui vous allez les adorer, alors accrochez-vous. Les Sagittaires, en sujet évoqué le mois dernier, revient sur le tapis et cette fois-ci, vous n'allez pas pouvoir y échapper. Les Capricornes, des nouvelles positives arrivent après une très longue période d'attente, vous pouvez relâcher la pression. Les Verseaux, vos idées sont bien reçues au travail, il est temps maintenant de les concrétiser pleinement, vous n'avez pas le temps à perdre. Et enfin les Poissons, vous devez vous affirmer davantage à la maison et poser un cadre clair et structurant, notamment avec vos enfants. Voilà ce qui termine l'horoscope de ce vendredi 24 juillet. On se retrouve demain pour un nouvel horoscope et je vous souhaite une très belle journée à tous.
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Capital Cities avec Safe and Sound sur LFM, la radio du Grand Liège. On prend maintenant la direction de Berlo. On nous écoute sur le 101.8 en FM. La bibliothèque de Berlo organise le jeudi 13 août son tout premier drink littéraire. Les participants pourront échanger autour de leur lecture, partager leurs coups de cœur, recommander des livres et repartir peut-être avec des nouvelles idées de lecture. Cette rencontre se déroulera de 14 à 17h à la bibliothèque de Berlo. La participation est gratuite, mais l'inscription est obligatoire sur bibliothèque@berlo.be.

0: BFM, l'info, c'est avec Renaud Dubois. Bonjour Renaud.
1: Bonjour Thierry, bonjour à tous. Les pompiers bruxellois prennent connaissance des mesures proposées par le gouvernement de la région pour répondre à leurs revendications et essayer de mettre fin au conflit social lancé mardi. Les pompiers qui sont actuellement en grève, seuls 38 pompiers étaient actifs hier en région bruxelloise. Le plan du gouvernement prévoit notamment 132 recrutements d'ici la fin 2027, ainsi que 10 millions d'euros d'investissement en faveur du service d'incendie et d'aide médicale urgente. Les pompiers ont jusqu'à 10 heures ce matin pour formuler leurs critiques et remarques sur ces propositions du gouvernement. En attendant, le mouvement de grève se poursuit. Face à la sécheresse, la cellule de sécheresse de la région wallonne annonce le maintien de différentes mesures. Le niveau des cours d'eau est inquiétant en de nombreux endroits. Les faibles précipitations enregistrées depuis le 14 juillet, limitées à quelques orages localisés dans le sud du pays, n'ont pas permis d'améliorer durablement l'état des ressources en eau. Les débits des cours d'eau navigables et non navigables restent très inférieurs aux normes saisonnières, avec une situation particulièrement préoccupante sur certains affluents. Les restrictions déjà en vigueur sont donc maintenues, dont l'interdiction temporaire de la pêche dans les zones d'eau vive et mixte, la fermeture des tronçons au kayak, la limitation de la navigation et la suspension de l'exploitation des centrales hydroélectriques. Il est également demandé aux citoyens de limiter au nécessaire leur consommation en eau courante. L'essence à nouveau plus chère dès ce vendredi. Un litre de 95 coûtera à partir d'aujourd'hui au maximum 1,957 € à la pompe, soit une augmentation de 2 centimes. Le prix de la 98 atteindra 2,091 € le litre, en hausse d'un centime. Des augmentations dues à la situation qui se dégrade en mer Rouge après des attaques de navires de la part des Houthis du Yémen. Le baril de Brent en mer du Nord a dépassé la barre des 100 $. En France, les incendies font toujours rage et se multiplient, notamment dans le sud-ouest. Face à l'avancée des flammes, des évacuations massives ont été organisées en Gironde. En 24 heures, près de 20 000 habitants et touristes ont dû quitter leur maison, leur camping ou leur village de vacances. Un incendie d'une grande virulence a parcouru 2400 hectares depuis mercredi près du bassin d'Arcachon. Les flammes ont progressé très rapidement au milieu des pins, atteignant plusieurs dizaines de mètres de hauteur. Plusieurs centaines de pompiers et 150 engins sont engagés contre les flammes. En sport, soirée mitigée pour les clubs belges. En déplacement sur la pelouse des Suédois d'Amarby pour le deuxième tour des qualifications d'Europa League, Anderlecht a fait un match nul, un but partout. En Conference League, là aussi pour le deuxième tour aller des qualifications, la Gantoise a fait un match nul blanc face aux Ukrainiens de Tcherkassy.
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3: La météo.
1: La journée de ce vendredi débutera sous un ciel nuageux, mais le temps devrait rester sec. L'après-midi, le soleil s'imposera au littoral et des éclaircies deviendront graduellement plus larges dans les terres. Quelques voiles d'altitude dériveront toutefois au-dessus de notre territoire. On gagnera en température aujourd'hui avec des maxima qui avoisineront les 24 ou 25 degrés. Ce matin, il fait 12 degrés à Liège, Anse, Chaux-Fontaine, oui, visé grâce à l'ogne remis course Primont et Comblain-au-Pont. Voilà qui clôture ces informations. Tout de suite, retour à la musique avec Thierry.
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0: Thierry Bovy.
1: Merci d'écouter l'Ardent Réveil de ce vendredi 24 juillet sur LFM. Nous fêtons aujourd'hui les Christine ainsi que les Christelle, Christiane et Ségolène. Aujourd'hui, c'est la journée internationale des cousins et cousines. Et puis, on souhaite également un bon anniversaire à vous qui êtes nés un 24 juillet, tout comme Michael Goldman, Jennifer Lopez, Rose Byrne. Il y a également Axel Lafont, Thierry Frémont ou encore Elisabeth Moss qu'on a pu voir dans la fameuse série La Servante Écarlate. On se rappelle qu'en 1980, nous quittait l'acteur britannique Peter Sellers, alias l'inspecteur Clouseau dans La Panthère Rose. En 2005, l'américain Lance Armstrong remportait pour la 7e fois le Tour de France cycliste. En 2019, les autorités fédérales américaines infligeaient une amende record de 5 milliards de dollars à Facebook pour avoir trompé les utilisateurs du réseau social sur leur capacité à contrôler la confidentialité de leurs informations personnelles. Voilà pour les souvenirs du jour. Et puis maintenant, c'est la musique qui revient sur LFM. Belle journée.

0: Les meilleures chansons de votre été sont évidemment sur LFM, la radio du Grand Liège, avec ici Die Die, l'actuel numéro 1 de l'Ultra Top, depuis quelques semaines maintenant déjà, avec Burna Boy et Shakira donc sur LFM. Dans la suite, le roi du ska sera là, avec un souvenir d'il y a 30 ans et plus même, Scatman et Scatman John. On retrouvera également Kenji Girac avec Color Ritano dans quelques minutes. Avant cela maintenant, et bien c'est l'agenda.
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0: Bonjour Amandine.
2: Bonjour Thierry, bonjour à tous.
0: On débute cet agenda avec l'église Saint-Jacques de Liège qui vous propose un concert ce samedi à 18h.
2: Pour l'occasion, le célèbre chœur de chambre londonien Londinium revient en Belgique avec Vision de Lumière, un programme a cappella inspiré par les thèmes de la lumière, de la paix et de l'espoir. À travers 5 siècles de musique chorale, le concert réunira des œuvres de grands compositeurs britanniques de la Renaissance à nos jours. Retrouvez les infos sur la page Facebook de l'église Saint-Jacques de Liège.
0: L'office du tourisme de Hamoir vous propose en ce moment son parcours d'énigmes Enigma.
2: Sortez vos vestes en jean et préparez vos overboards car vous plongez en plein cœur de la trilogie culte Retour vers le futur,

0: famille ou entre amis afin de résoudre la quinzaine de questions et d'énigmes concoctées par Doc Brown. Retrouvez les infos sur le site armoiretourisme.be.
1: Ce dimanche, les amateurs de vintage se fixeront rendez-vous à Ougré pour la brocante couverte des ateliers centraux.
0: L'occasion de chiner dans ce magnifique site industriel reconverti, plus de 240 exposants vous y attendent dans une ambiance conviviale avec de la musique et de quoi vous restaurer. Retrouvez les infos sur la page Facebook Brocante Couverte des ateliers centraux.
1: Durant les vacances, le Préhisto Muséum de Flémalle vous propose ses animations d'été.
0: Partez à la découverte du quotidien des premiers agriculteurs et éleveurs. Plongez au cœur des savoir-faire du néolithique et à travers les

0: apprendre à travers une véritable aventure familiale. Entre patrimoine, nature et découverte, chacun trouve sa place pour vivre la préhistoire autrement. Retrouvez les infos sur le site préhisto.museum.
1: Et on termine avec une balade au cœur de l'abbaye du Val-Saint-Lambert, organisée ce samedi à 14h.
0: Laissez-vous surprendre par l'âme de ce lieu hors du temps. Ancienne abbaye cistercienne, le site raconte à lui seul une incroyable aventure humaine entre spiritualité et savoir.

0: On va sans aucun doute l'entendre pas mal cet été, cette nouvelle chanson de Marguerite. C'était Belle Vie sur LFM. Marguerite qui sera le 2 février 2027 en concert du côté du Bruxelles à la salle de l'ancienne Belgique. Si vous voulez vos places, c'est sur abconcert.be que ça se passe. La suite de la musique dans un instant avec le son de Inner City. On va prendre la direction des États-Unis avec le producteur Kevin Sanderson en 1988. Ce sera Big Fun juste après le Zoom Région de Renaud Dubois.
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0: L'info, c'est avec Renaud Dubois. Bonjour Renaud.
6: Bonjour Thierry, bonjour à tous. Ils devaient quitter les lieux, mais ne l'ont pas encore fait. Une semaine après l'installation d'une cinquantaine de caravanes sur le terrain du Royal AC Ougret, la situation n'est pas réglée, nous indique aujourd'hui le journal de la Meuse. Alors que les occupants s'étaient engagés à quitter les lieux début de semaine, une partie d'entre eux est toujours présent, ce qui exaspère le responsable du club de football local. Les responsables craignent le coût que cette occupation va leur occasionner. Le Royal AC Ougret attend donc le départ définitif des caravanes dimanche avant de dresser un état des lieux complet et d'évaluer les éventuels dégâts. Cette situation n'est pas isolée en région liégeoise. Plusieurs communes de la région planchent désormais sur une réflexion commune afin de mieux anticiper ce type de situation qui se sont multipliées depuis le début de l'été. Un homme légèrement intoxiqué lors d'un incendie à Serein hier. Il était passé 20h hier soir lorsque les pompiers de Liège ont été appelés à intervenir rue du Perret à Serein. Un incendie s'était en effet déclaré dans le garage d'une habitation. Un homme a pu être rapidement sorti du bâtiment après avoir été exposé aux fumées. Celui-ci a été pris en charge par les secours. Ses jours ne sont pas en danger. Les pompiers sont eux restés sur place une heure afin de maîtriser le sinistre. Le ruisseau de Pousset à Anuvire au vert fluo. La couleur ne manque pas d'interpeller les citoyens de la commune. Les pompiers de la zone SB sont intervenus sur place et après reconnaissance des lieux, aucun danger immédiat nécessitant une intervention des services de secours n'a été constaté, ont-ils indiqué. Plusieurs hypothèses sur l'origine de cette coloration existent, dont la présence d'algues microscopiques ou d'autres micro-organismes naturellement présents dans le milieu aquatique. Des analyses devront être réalisées pour en avoir le cœur net. L'information a été transmise au service compétent de la région Wallonne ainsi qu'au service environnement de la ville de Anu et la cellule Planu de SB afin qu'ils puissent assurer le suivi qu'ils jugeront nécessaire face à cette situation. En attendant, les pompiers conseillent d'éviter tout contact avec une eau présentant une coloration inhabituelle, ne pas laisser les enfants ni les animaux domestiques s'y baigner ou en boire, éviter toute activité récréative dans la zone concernée jusqu'à clarification de la situation. Le hip-hop sera au centre de festivités à Amoir ce week-end. L'entité accueille la 4e édition de la Hype Hop ce samedi, un festival entièrement dédié à la culture hip-hop. Le festival a pour objectif de promouvoir la culture hip-hop et à déconstruire les clichés persistants ainsi que valoriser ce mouvement culturel qui est né dans les années 70 à New York. Le Hype Hop met en avant le rap, la danse et le graffiti à la maison de village de Philo. Le site extérieur ouvrira ses portes demain à 14h. Voilà qui clôture ce Zoom Région. Tout de suite, retour à la musique avec Thierry.

0: chanson extraite du quatrième album de Kyo, sorti donc en mars 2014. Il s'appelait L'équilibre et on écoutait Le Graal sur LFM. Dans la suite, eh bien, c'est David Guetta qui va venir nous faire danser avec la belle voix de J-Lo pour Save Me Tonight. On aura aussi On se fout de nous de Shaim ou encore les Nightcrawlers. Autre titre sur lequel on pourra danser tout à l'heure, ce sera Push the Feeling On. Ça nous ramènera en 1995. Dans l'immédiat, eh bien, on jette un coup d'œil sur l'horoscope de Serge Ducas avec Amandine.
1: Bonjour à tous les Béliers, tout se débloque enfin. Vous reprenez ce que vous avez mis en pause fin juin et vous progressez plus librement. Les taureaux, vous gagnez en liberté, en indépendance, vos échanges et déplacements sont facilités et votre vie sociale s'ouvre davantage.

0: aider, vous êtes par conséquent plus efficace. Les Vierges, une rencontre récente vous inspire et vous pousse déjà à envisager des projets plus sérieux à deux. Les Balances, votre carrière est relancée, les négociations aboutissent enfin et répondent totalement à vos attentes. Les Scorpions, même si vous n'aimez pas trop les imprévus, aujourd'hui vous allez les adorer, alors accrochez-vous. Les Sagittaires, un sujet évoqué le mois dernier revient sur le tapis et cette fois-ci, vous n'allez pas pouvoir y échapper. Les Capricornes, des nouvelles positives arrivent après une très longue période d'attente, vous pouvez relâcher la pression. Les Verseaux, vos idées sont bien reçues au travail, il est temps maintenant de les concrétiser pleinement, vous n'avez pas le temps à perdre. Et enfin les Poissons, vous devez vous affirmer davantage à la maison et poser un cadre clair et structurant, notamment avec vos enfants. Voilà ce qui termine l'horoscope de ce vendredi 24 juillet. On se retrouve demain pour un nouvel horoscope et je vous souhaite une très belle journée à tous.
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ça aussi, Push the Feeling On dans l'art d'en réveil de ce matin. Et puis on va aller jusqu'au top de 9h, on va retrouver les infos bientôt. Et pour aller jusque là, c'est Mickey qu'on va écouter. Mickey qui sera du côté de l'OM le 11 novembre 2026. Elle sera en concert donc près de nous, hein, quasiment. On la retrouvera donc avec grand plaisir. Les places sont en vente sur omconcert.be. On l'écoute avec sa pique un peu quand même. C'est maintenant sur LFM.

0: critiques et remarques sur ces propositions du gouvernement. En attendant, le mouvement de grève se poursuit. Face à la sécheresse, la cellule de sécheresse de la région wallonne annonce le maintien de différentes mesures. Le niveau des cours d'eau est inquiétant en de nombreux endroits. Les faibles précipitations enregistrées depuis le 14 juillet, limitées à quelques orages localisés dans le sud du pays, n'ont pas permis d'améliorer durablement l'état des ressources en eau. Les débits des cours d'eau navigables et non navigables restent très inférieurs aux normes saisonnières, avec une situation particulièrement préoccupante sur certains affluents. Les restrictions déjà en vigueur sont donc maintenues, dont l'interdiction temporaire de la pêche dans les zones d'eau vive et mixte, la fermeture des tronçons au kayak, la limitation de la navigation et la suspension de l'exploitation des centrales hydroélectriques. Il est également demandé aux citoyens de limiter au nécessaire leur consommation en eau courante. L'essence à nouveau plus chère dès ce vendredi. Un litre de 95 coûtera à partir d'aujourd'hui au maximum 1,957 € à la pompe, soit une augmentation de 2 centimes. Le prix de la 98 atteindra 2,091 € le litre, en hausse d'un centime. Des augmentations dues à la situation qui se dégrade en mer Rouge après des attaques de navires de la part des Houthis du Yémen. Le baril de Brent en mer du Nord a dépassé la barre des 100 $. En France, les incendies font toujours rage et se multiplient, notamment dans le sud-ouest. Face à l'avancée des flammes, des évacuations massives ont été organisées en Gironde. En 24 heures, près de 20 000 habitants et touristes ont dû quitter leur maison, leur camping ou leur village de vacances. Un incendie d'une grande virulence a parcouru 2400 hectares depuis mercredi près du bassin d'Arcachon. Les flammes ont progressé très rapidement au milieu des pins, atteignant plusieurs dizaines de mètres de hauteur. Plusieurs centaines de pompiers et 150 engins sont engagés contre les flammes. En sport, soirée mitigée pour les clubs belges hier. En déplacement sur la pelouse des Suédois d'Amarby pour le deuxième tour des qualifications d'Europa League, Anderlecht a fait un match nul, un but partout. En Conference League, là aussi pour le deuxième tour aller des qualifications, la Gantoise a fait un match nul blanc face aux Ukrainiens de Tcherkassy.
1: 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La météo.
0: La journée de ce vendredi débutera sous un ciel nuageux, mais le temps devrait rester sec. L'après-midi, le soleil s'imposera au littoral et des éclaircies deviendront graduellement plus larges dans les terres. Quelques voiles d'altitude dériveront toutefois au-dessus de notre territoire. On gagnera en température aujourd'hui avec des maxima qui avoisineront les 24 ou 25 degrés. Ce matin, il fait 12 degrés à Liège, Anse, Chauxfontaine, oui, visé grâce à l'ogne remis course Primont et Comblain-au-Pont. Voilà qui clôture 16 informations. Tout de suite, retour à la musique avec Thierry.
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1: Merci d'écouter l'Ardent Réveil de ce vendredi 24 juillet sur LFM. Nous fêtons aujourd'hui les Christine ainsi que les Christelle, Christiane et Ségolène. Aujourd'hui, c'est la journée internationale des cousins et cousines. Et puis, on souhaite également un bon anniversaire à vous qui êtes nés en 24 juillet, tout comme Michael Goldman, Jennifer Lopez, Rose Byrne. Il y a également Axel Lafont, Thierry Frémont ou encore Elisabeth Moss qu'on a pu voir dans la fameuse série La Servante Écarlate. On se rappelle qu'en 1980, nous quittait l'acteur britannique Peter Sellers, alias l'inspecteur Clouseau dans La Panthère Rose. En 2005, l'américain Lance Armstrong remportait pour la 7e fois le Tour de France cycliste. En 2019, les autorités fédérales américaines infligeaient une amende record de 5 milliards de dollars à Facebook pour avoir trompé les utilisateurs du réseau social sur leur capacité à contrôler la confidentialité de leurs informations personnelles. Voilà pour les souvenirs du jour. Et puis maintenant, c'est la musique qui revient sur LFM. Belle journée.

0: se souvient de ce clip exceptionnel avec les top modèles de l'époque, Freedom 90, c'était George Michael. Alors pourquoi Freedom 90? Tout simplement parce qu'il avait en 1984 déjà interprété une chanson qui s'appelait Freedom avec le groupe Wham et donc son pote Andrew Ridgeley. Voilà pour la petite histoire. Dans la suite de la musique, Femme Like You de Camaro, et puis juste avant ce sera Angèle qui nous arrivera avec son dernier single qui s'appelle Dis-le. On écoute cela juste après l'agenda avec Amandine.
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0: Bonjour Amandine.
2: Bonjour Thierry, bonjour à tous.
0: On débute cet agenda avec la fête de Saint-Christophe de Bergilet.
2: Pour l'occasion, le clap Bergilet vous a concocté un week-end de folie. Vendredi dès 20h, place aux neurones et à la musique avec le célèbre grand blind test suivi de la soirée Summer Party. Samedi après-midi, sortez vos baskets pour le traditionnel jogging de Saint-Christophe avec des parcours de 1, 5 et 10 km pour les petits et les grands. Et dimanche, ne manquez pas la traditionnelle messe en plein air suivie de la célèbre bénédiction des véhicules, une ambiance foraine pour les enfants et de quoi se restaurer tout le week-end. Retrouvez les infos sur le site clapbergilet.be.
0: Direction Warem avec les estivales de la Dolomie.
2: Jusqu'au 2 août, la place Albert 1er de Warem vous propose un véritable village à ciel ouvert avec au programme une avalanche de concerts et de DJ sets. Pour les enfants et les familles, le site vous propose un château gonflable, un mini-golf, du badminton, des pistes de pétanque ainsi que des magiciens et des clowns. Retrouvez les infos sur la page Facebook Festifabri.
0: On continue avec les vacances d'été au

0: la moussure des céréales, observer le polissage d'outils préhistoriques ou encore participer à des expériences autour des savoir-faire du néolithique. Vous aurez l'occasion de manipuler, expérimenter, observer et apprendre à travers une véritable aventure familiale. Entre patrimoine, nature et découverte, chacun trouve sa place pour vivre la préhistoire autrement. Retrouvez les infos sur le site préhisto.museum.
1: Jusqu'au 26 juillet, le parc Henrion de Huy accueille Huy les Bains.
0: C'est le rendez-vous idéal pour décompresser entre amis ou en famille dans une ambiance de station balnéaire au cœur de la ville. Au programme, une ambiance ultra décontractée en journée avec transat, cocktails rafraîchissants et une multitude de chalets gourmands et de food trucks. À la nuit tombée, place à la fête avec des soirées DJ à thème et des concerts. Les enfants ne sont pas oubliés avec des zones de jeux dédiées, des châteaux gonflables et des mascottes. Et cette année, l'événement frappe fort avec une grosse nouveauté, une immense piste de roller accessible pour faire le plein de fun et de glisse. Info sur visitehuy.be.
1: Et on termine avec le château de Modave qui présente jusqu'au 26 juillet la pièce Comme les gens qui ont peur de l'eau.
0: 25 ans après la création de ce spectacle mythique, la compagnie L'Asie reprend son exploration de nos angoisses pour en extraire tout le potentiel comique. Proposé dans le hall d'entrée du château, cette évocation de nos frousses les plus insidieuses se nourrit de l'atmosphère spécifique du lieu. Retrouvez les infos sur le site modavecastle.be.
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0: Pentek alias Purple Disco Machine pour ce Wonderful Life 2025 dans la playlist de ce matin. Et puis on retrouvera dans les souvenirs du jour encore en 2016, ça va de Claudio Capeo. Et puis dans un instant on remonte carrément en 1985 avec le groupe Les Bangles et Manic Monday. Ce sera juste après le Zoom Région de Renaud Dubois.
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0: c'est avec Renaud Dubois. Bonjour Renaud.
1: Bonjour Thierry, bonjour à tous. Ils devaient quitter les lieux, mais ne l'ont pas encore fait. Une semaine après l'installation d'une cinquantaine de caravanes sur le terrain du Royal AC Ougré, la situation n'est pas réglée, nous indique aujourd'hui le journal de la Meuse. Alors que les occupants s'étaient engagés à quitter les lieux début de semaine, une partie d'entre eux est toujours présent, ce qui exaspère le responsable du club de football local. Les responsables craignent le coût que cette occupation va leur occasionner. Le Royal AC Ougré attend donc le départ définitif des caravanes dimanche avant de dresser un état des lieux complet et d'évaluer les éventuels dégâts. Cette situation n'est pas isolée en région liégeoise. Plusieurs communes de la région planchent désormais sur une réflexion commune afin de mieux anticiper ce type de situation qui se sont multipliées depuis le début de l'été. Un homme légèrement intoxiqué lors d'un incendie à Serein hier. Il était passé 20h hier soir lorsque les pompiers de Liège ont été appelés à intervenir rue du Perret à Serein. Un incendie s'était en effet déclaré dans le garage d'une habitation. Un homme a pu être rapidement sorti du bâtiment après avoir été exposé aux fumées. Celui-ci a été pris en charge par les secours. Ses jours ne sont pas en danger. Les pompiers sont eux restés sur place une heure afin de maîtriser le sinistre. Le ruisseau de Pousset à Anuvir au vert fluo. La couleur ne manque pas d'interpeller les citoyens de la commune. Les pompiers de la zone SB sont intervenus sur place et après reconnaissance des lieux, aucun danger immédiat nécessitant une intervention des services de secours n'a été constaté, ont-ils indiqué. Plusieurs hypothèses sur l'origine de cette coloration existent, dont la présence d'algues microscopiques ou d'autres micro-organismes naturellement présents dans le milieu aquatique. Des analyses devront être réalisées pour en avoir le cœur net. L'information a été transmise au service compétent de la région Wallonne ainsi qu'au service environnement de la ville de Anu et la cellule Planu de SB afin qu'ils puissent assurer le suivi qu'ils jugeront nécessaire face à cette situation. En attendant, les pompiers conseillent d'éviter tout contact avec une eau présentant une coloration inhabituelle, ne pas laisser les enfants ni les animaux domestiques s'y baigner ou en boire, éviter toute activité récréative dans la zone concernée jusqu'à clarification de la situation. Le hip-hop sera au centre de festivités à Amoire ce week-end. L'entité accueille la 4e édition de la Hype Hop ce samedi, un festival entièrement dédié à la culture hip-hop. Le festival a pour objectif de promouvoir la culture hip-hop et à déconstruire les clichés persistants ainsi que valoriser ce mouvement culturel qui est né dans les années 70 à New York. Le Hype Hop met en avant le rap, la danse et le graffiti à la maison de village de Philo. Le site extérieur ouvrira ses portes demain à 14h. Voilà qui clôture ce Zoom Région. Tout de suite, retour à la musique avec Thierry.

0: Les meilleurs hits actuels sont évidemment sur LFM. Ici la preuve encore avec Kygo, le DJ et producteur norvégien, avec son Save My Love qui cartonne cet été sur la radio du Grand Liège. Dans la suite, Can't Stop the Feeling, le son de Justin Timberlake. Et juste avant, on retrouvera les L5 avec Toutes les femmes de ta vie. Dans l'immédiat, c'est l'horoscope de Serge Ducas avec Amandine.
1: Bonjour à tous les Béliers, tout se débloque enfin. Vous reprenez ce que vous avez mis en pause fin juin et vous progressez plus librement. Les taureaux, vous gagnez en liberté, en indépendance. Vos échanges et déplacements sont facilités. Votre vie sociale s'ouvre davantage. Les Gémeaux, en remboursement ou une idée financière va vous permettre de remettre vos comptes.

0: mieux ciblé, vous êtes par conséquent plus efficace. Les Vierges, une rencontre récente vous inspire et vous pousse déjà à envisager des projets plus sérieux à deux. Les Balances, votre carrière est relancée, les négociations aboutissent enfin et répondent totalement à vos attentes. Les Scorpions, même si vous n'aimez pas trop les imprévus, aujourd'hui vous allez les adorer, alors accrochez-vous. Les Sagittaires, un sujet évoqué le mois dernier revient sur le tapis et cette fois-ci, vous n'allez pas pouvoir y échapper. Les Capricornes, des nouvelles positives arrivent après une très longue période d'attente, vous pouvez relâcher la pression. Les Verseaux, vos idées sont bien reçues au travail, il est temps maintenant de les concrétiser pleinement, vous n'avez pas le temps à perdre. Et enfin les Poissons, vous devez vous affirmer davantage à la maison et poser un cadre clair et structurant, notamment avec vos enfants. Voilà ce qui termine l'horoscope de ce vendredi 24 juillet. On se retrouve demain pour un nouvel horoscope et je vous souhaite une très belle journée à tous.
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0: Le talent Made in Belgium ici avec Teddy Bear et Chaussures Roses dans l'Ardent Réveil qu'on va d'ailleurs refermer, hein, je vous laisse ici. On se retrouve lundi à partir de 7h pour de nouvelles aventures musicales. Passez un excellent week-end et puis n'oubliez pas, à partir de midi, c'est Max qui passera l'heure de table en votre compagnie et vous retrouverez Fred entre 15 et 19h. Passez une excellente journée, très bon week-end et à lundi. Ciao, ciao.
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1: Bonjour à tous. On débute cet agenda avec la fête Saint-Christophe de Bergilet. Pour l'occasion, le clap Bergilet vous a concocté un week-end de folie. Vendredi dès 20h, place aux neurones et à la musique avec le célèbre grand blind test suivi de la soirée Summer Party. Samedi après-midi, sortez vos baskets pour le traditionnel jogging de Saint-Christophe avec des parcours de 1, 5 et 10 km pour les petits et les grands. Et dimanche, ne manquez pas la traditionnelle messe en plein air suivie de la célèbre bénédiction des véhicules, une ambiance foraine pour les enfants et de quoi se restaurer tout le week-end. Retrouvez les infos sur le site clapbergilet.com.

0: Il est broker de chambre londonien Londinium revient en Belgique avec Vision de Lumière, un programme a cappella inspiré par les thèmes de la lumière, de la paix et de l'espoir. À travers 5 siècles de musique chorale, le concert réunira des œuvres de grands compositeurs britanniques de la Renaissance à nos jours. Retrouvez les infos sur la page Facebook de l'église Saint-Jacques de Liège.
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1: Bonjour à tous. On débute cet agenda avec le château des Modaves qui présente jusqu'au 26 juillet la pièce Comme les gens qui ont peur de l'eau. 25 ans après la création de ce spectacle mythique, la compagnie L'Asie reprend son exploration de nos angoisses pour en extraire tout le potentiel comique. Proposée dans le hall d'entrée du château, cette évocation de nos frousses les plus insidieuses se nourrit de l'atmosphère.

0: 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Retrouvez les infos sur la page Facebook Festifabri.
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Voilà, et puis sur LFM, pour démarrer ce temps de midi, on accueille Monsieur Je Sais Tout, Mr. Know It All. Nouveauté dans la playlist de cette année, avec Teddy Swims qui vient enchanter notre repas de vendredi veille du week-end, dernier week-end d'ailleurs du mois de juillet. Eh ben, ça filoche, hein, ça filoche. Merci d'être présent, merci de m'accueillir à votre table. Sur LFM, voici Lily Cub, avec ce petit bout de voyage en Italie.

quand c'est beau l'amitié, quand même elle fait ses premières parties, les premières parties de Louane au Zénith. Elle s'appelle Elisa Palmyre et puis en plus c'est sa meilleure amie, voilà. Elle est ici, elle chante avec elle, Tout pour toi. C'est une nouveauté de cette année dans la playlist de l'FM, Partout à Liège. Bon temps de midi, peut-être sous les parasols, peut-être sous les parapluies, que sais-je. En tout cas, on est à la veille du week-end. En quelques instants, Nolwenn Leroy, Bruno Mars et le Black or White, Michael Jackson s'invite.

0: c'est recommandé par LFM. Aujourd'hui, c'est la fête, en tout cas tout ce week-end. La fameuse fête Saint-Christophe de Bergillet. Et à cette occasion, bah, aujourd'hui, vendredi, il y a un grand blind test qui sera suivi d'une soirée summer party. Demain, bah, vous allez sortir vos baskets pour le traditionnel jogging de Saint-Christophe avec des parcours pour tout le monde. Hein, 10 km, 5 km, 1 km. Moi, c'est celui que je vais choisir pour les petits, puis pour les grands. Et puis dimanche, ne manquez pas la messe en plein air qui sera suivie de la célèbre bénédiction des véhicules avec la foire, la Ducasse, l'ambiance foraine pour tout le monde, de quoi se restaurer tout le week-end. Enfin bref, c'est la fête de Saint-Christophe, comme d'habitude, le dernier week-end de juillet à Bergillet. C'est recommandé par LFM.
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0: fait Clara Luciani, c'est tout pour moi, voilà, sur son tout nouvel album qui était sorti en janvier 2024. Alors c'est le festival de l'autonomie, ça se passe sur la place Albert Ier, ça se passe à Warem. Tout ce week-end c'est la fête avec des concerts, des DJ sets, enfin bon bref, vous allez en avoir plein les oreilles, plein la vue, puis aussi plein les émotions. Alliance Ethnique arrive, Ariana Grande également, mais avant toute chose, on retrouve l'agenda, voici Amandine.
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2: Bonjour à tous, on débute cet agenda avec l'Office du Tourisme de Armoire qui vous propose son parcours d'énigmes estivales Enigma. Pour cette 7e édition, préparez-vous un véritable voyage dans le temps. Sortez vos vestes en jean et préparez vos overboards car vous plongez en plein cœur de la trilogie culte Retour vers le futur jusqu'au 23

elle est très chantante cette chanson, ça pique un peu quand même. Ouais, non, c'est super mélodieux. Elle s'appelle Mickey, elle est la bienvenue évidemment dans la puissance de la playlist d'LFM partout à Liège. Je vous souhaite vraiment un très très bel après-midi de vendredi, une bonne digestion, surtout un très très beau week-end. On se retrouve toujours en grandes vacances, toujours en été et toujours au mois de juillet, juste après le week-end. Voilà, soyez heureux.

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1: Bonjour à tous. On débute cet agenda avec la fête Saint-Christophe de Bergilet. Pour l'occasion, le clap Bergilet vous a concocté un week-end de folie. Vendredi dès 20h, place aux neurones et à la musique avec le célèbre grand blind test, suivi de la soirée Summer Party. Samedi après-midi, sortez vos baskets pour le traditionnel jogging de Saint-Christophe avec des parcours de 1, 5 et 10 km pour les petits et les grands. Et dimanche, ne manquez pas la traditionnelle messe en plein air, suivie de la célèbre bénédiction des véhicules, une ambiance foraine pour les enfants et de quoi se restaurer tout le week-end. Retrouvez les infos sur le site

0: Plus tard. Pour l'occasion, le célèbre chœur de chambre londonien Londinium revient en Belgique avec Vision de Lumière, un programme a cappella inspiré par les thèmes de la lumière, de la paix et de l'espoir. À travers 5 siècles de musique chorale, le concert réunira des œuvres de grands compositeurs britanniques de la Renaissance à nos jours. Retrouvez les infos sur la page Facebook de l'église Saint-Jacques de Liège.
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1: Bonjour à tous. On débute cet agenda avec le château de Modave qui présente jusqu'au 26 juillet la pièce Comme les gens qui ont peur de l'eau. 25 ans après la création de ce spectacle mythique, la compagnie L'Asie reprend son exploration de nos angoisses pour en extraire tout le potentiel comique. Proposée dans le hall d'entrée du château, cette évocation de nos frousses les plus insidieuses se nourrit de l'atmosphère spécifique du lieu. Retrouvez les infos sur le site.

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Les enfants ne sont pas oubliés avec des zones de jeux dédiées, des châteaux gonflables et des mascottes. 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Info sur visite8.be. Et on termine avec les estivales de la Dolomie de Warem.

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Hello, bonjour, bel après-midi, bon vendredi. Ah, ça y est, c'est la fin de semaine. J'espère que vous allez bien. Merci d'avoir choisi LFM. On est ensemble jusqu'à 19h et j'ai le plaisir de vous accompagner avec vos plus beaux souvenirs, notamment puisqu'on ira dans les années 80. Retrouver Simple Minds en 85 avec Don't You Forget About Me. On aura aussi Ariana Grande dans les prochains instants. Et puis Chaim, voici Victoire sur LFM.

Très belle fin de semaine avec nous sur LFM, la radio du Grand Liège. En cet après-midi de vendredi, on profite un maximum de la meilleure musique. On a une très très belle nouveauté là à vous proposer. C'est Manon Lisa, ça s'appelle Le Petit Pêcheur. On va la retrouver dans quelques minutes. On a aussi Rihanna qui sera là avec son Don't Stop the Music. Et puis là, on repart 1999, retrouver Mousse, seul succès de sa carrière, mais quel tube. C'est au nom de la rose sur LFM.

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1: Dans une dizaine de minutes, c'est Amandine qui nous rejoindra avec ses bons plans sortis, histoire de préparer activement le week-end, là qu'on va bientôt entamer. Excellente fin de semaine sur LFM, bon vendredi avec Pitbull dans la suite I Know You Want Me. Bon, c'est Cyril et la Rousseau.

0: on n'oublie pas la suite avec Paris Latino Bandolero, aussi Olivia Dean avec So Easy to Fall in Love. Et puis comme prévu, c'est Amandine qui nous rejoint dans l'immédiat avec ses bons plans sortis sur LFM.
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2: Bonjour à tous. On débute cet agenda avec l'Office du Tourisme de Armoire qui vous propose son parcours d'énigmes estivales Enigma. Pour cette 7e édition, préparez-vous un véritable voyage dans le temps. Sortez vos vestes en jean et préparez vos overboards car vous plongez en plein cœur de la trilogie culte Retour vers le futur jusqu'au 23.

bientôt 16h sur l'FM, c'est Renaud Dubois que l'on retrouvera pour l'actu nationale et internationale. On va rejoindre l'info avec notamment Julien Doré, Ricky Martin et puis Marguerite. C'est Belle Vie, c'est son nouveau single sur l'FM.

0: retrouve Renaud Dubois. Bonjour Renaud.
1: Bonjour Fred, bonjour à tous. C'est parti pour la foire de Libramont. Le coup d'envoi de la 100e foire de Libramont a été donné ce vendredi. Le monde agricole sous toutes ses formes sera à l'honneur tout ce week-end. Une foire qui se déroule dans un contexte compliqué pour le secteur agricole. Le monde agricole n'en finit plus de devoir affronter des crises, qu'il s'agisse du réchauffement climatique qui s'est rappelé à tous ces dernières semaines, mais aussi les hausses des coûts de l'énergie ou encore des engrais, sans oublier la volatilité des prix. La chaleur fera son retour chez nous dans les prochains jours. Jusqu'à 35 degrés sont attendus la semaine prochaine. Le début de la semaine sera plutôt nuageux avec des températures inférieures à 30 degrés. Mais en fin de semaine, le mercure montera en flèche. L'IRM précise que le début du mois d'août s'annonce très chaud avec des températures dans le centre du pays dépassant les 30 degrés. Le risque de précipitation sera probablement assez limité en début de période, augmentant ensuite. Des chaleurs qui ne vont pas améliorer la situation hydrique en Wallonie. Les autorités wallonnes ont décidé jeudi de renforcer plusieurs mesures face à la sécheresse qui touche la région. Les trois premières semaines de juillet n'ont jamais été aussi sèches en Belgique. Les débits des cours d'eau continuent de diminuer. La pêche en eau vive est désormais interdite. L'interdiction des kayaks sur la Lesse et l'Ourthe est également prolongée. Sept communes du sud du pays ont pris des arrêtés limitant certains usages de l'eau. Les communes alimentées par le barrage de Nizramont sont placées sous surveillance. Les autorités recommandent de limiter les usages non essentiels de l'eau potable. La France brûle et demande l'aide européenne pour faire face aux feux de forêt. Deux incendies font rage en Nouvelle-Aquitaine où les feux ont parcouru 8700 hectares en Gironde et 2500 dans les Landes, provoquant l'évacuation de dizaines de milliers de personnes. Face à cette situation, le président Emmanuel Macron a annoncé avoir demandé l'activation du mécanisme de protection civile de l'Union européenne. Les pompiers français vont ainsi pouvoir compter sur le renfort de deux canadaires croates, de deux air tracteurs portugais ainsi que de deux hélicoptères tchèques et slovaques. Un autre pays, l'Espagne, a également activé le mécanisme européen de protection civile pour obtenir des renforts aériens. En Espagne, les incendies restent hors de contrôle près de Madrid. Le gouvernement a décrété l'état d'urgence d'intérêt national, demandé l'aide de l'Union européenne et sollicité quatre moyens aériens supplémentaires. En sport, l'Allemagne a un nouveau sélectionneur pour son équipe nationale de football. La Fédération allemande de football a annoncé la nomination de Jürgen Klopp à la tête de la Mannschaft. L'ancien entraîneur emblématique de Dortmund et de Liverpool succède à Julian Nagelsmann qui avait démissionné de son poste suite à l'élimination de son équipe en 16e de finale de la Coupe du Monde face au Paraguay.
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3: La météo.
1: Ce soir et cette nuit, le ciel sera peu nuageux et le temps restera sec avec un léger vent restant généralement faible, d'abord de direction variable, puis s'orientant au secteur sud à sud-ouest. Au niveau des températures, les minima redescendront autour des 14 degrés dans les arrondissements de Liège, Wiwarem et en Basse-Meuse. Voilà qui clôture ces informations. Tout de suite, retour à la musique avec Fred.
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ça y est, on entame le week-end. Hein. Vous êtes sur l'FM, ne changez rien. Bel été, bonnes vacances et peut-être bon début de congé. Hein. Si vous entamez vos vacances aujourd'hui, vous allez peut-être partir ce week-end en direction de votre lieu de villégiature. Et si vous devez prendre la route, soyez prudent.

Jeannois avec Saïra, Mon Amour, extrait de la comédie musicale 1789, Les Amants de la Bastille. Les bouquins de Tilf, rendez-vous demain à partir de 10h. C'est organisé par l'Office du tourisme d'Esneux. Vous allez retrouver un grand choix de livres de qualité. Il y a des romans, des livres policiers, des livres terroirs. Avec cette ambiance sympa, il y a une vingtaine d'exposants qui vont vous accueillir demain entre 10 et 16 heures. L'accès est totalement gratuit. Et évidemment, vous avez rendez-vous sur la place Albert de Tilf. Et vous aurez toutes les infos, hein,

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1: 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C'est avec Renaud Dubois. Bonjour Renaud.
2: Bonjour Fred, bonjour à tous. Le SPAC prévoit de démolir des bâtiments délabrés près du château du Val-Saint-Lambert à Serein. C'est ce qu'indique la dernière heure ce vendredi. Cette structure menace la sécurité publique et les rénovations environnantes. Après l'épisode du Crystal Park, la volonté de la ville est de passer à la page suivante. Et pour ce faire, le SPAC a introduit une demande de permis pour la démolition des bâtiments à proximité du château du Val-Saint-Lambert. Ces édifices sont en très mauvais état. Ces travaux de démolition pourraient être le premier signe d'une redynamisation du site. Il faudra lever le pied à Soumagne sur la Nationale 3. À partir du 3 août, des travaux de réfection sur la Nationale 3 entraîneront la fermeture complète d'un sens de circulation pendant près de 2 semaines. Ces travaux concerneront la réfection des revêtements de la chaussée, du carrefour avec la rue de l'Égalité au carrefour avec la rue Laboux, annonce la Sofico. Jusqu'au vendredi 14 août, sous réserve de conditions météorologiques, la circulation sur la Nationale 3 entre le carrefour avec la rue de l'Égalité et celui avec la rue Laboux en direction de Herve sera interdite. Les usagers circulant sur la Nationale 3 venant de Fléron et souhaitant se diriger vers Herve seront invités à emprunter la Nationale 604 puis la Nationale 621 pour rejoindre la Nationale 3 vers Soumagne. Ils devaient quitter les lieux, mais ne l'ont pas encore fait. Une semaine après l'installation d'une cinquantaine de caravanes sur les terrains du Royal AC Ougret, la situation n'est pas réglée, nous indique le journal La Meuse. Alors que les occupants s'étaient engagés à quitter les lieux début de la semaine, une partie d'entre eux est toujours présente sur place, ce qui exaspère le responsable du club de football. Les responsables craignent le coût que cette occupation va leur occasionner. Le Royal AC Ougret attend donc le départ de ses caravanes dimanche avant de dresser un état des lieux complet et d'évaluer les éventuels dégâts. Cette situation n'est pas isolée en région liégeoise. Plusieurs communes de la région planchent désormais sur une réflexion commune afin de mieux anticiper ce type de situation qui se sont multipliées depuis le début de l'été. Le hip-hop au centre de festivités dans la commune de Amoire ce week-end. L'entité accueille la 4e édition de la Hype-Hop ce samedi, un festival entièrement dédié à la culture hip-hop. Le festival a pour objectif de promouvoir la culture hip-hop et à déconstruire les clichés persistants ainsi qu'à valoriser le mouvement culturel né dans les années 70 à New York. Le Hype-Hop met en avant le rap, la danse et le graffiti à la maison de village de Philo. Le site extérieur ouvre ses portes à 14h demain. Voilà qui clôture ce Zoom Région. Tout de suite, retour à la musique avec Fred.

0: excellente après-midi de vendredi sur LFM. On va préparer activement le week-end pour la suite de la musique. Charlotte Cardin, The Way We Touch, et jusqu'au bout à Melbourne et Imenes. Et en parlant du week-end, on le prépare aussi avec Amandine.
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2: Bonjour à tous. On débute cet agenda avec la fête Saint-Christophe de Bergilet. Pour l'occasion, le clap Bergilet vous a concocté un week-end de folie. Vendredi dès 20h, place aux neurones et à la musique avec le célèbre grand blind test, suivi de la soirée Summer Party. Samedi après-midi, sortez vos baskets pour le traditionnel jogging de Saint-Christophe avec des parcours de 1, 5 et 10 km pour les petits et les grands. Et dimanche, ne manquez pas la traditionnelle messe en plein air, suivie de la célèbre bénédiction des véhicules, une ambiance foraine pour les enfants et de quoi se restaurer tout le week-end. Retrouvez les infos sur le site clapbergilet.be.

0: 18h. Pour l'occasion, le célèbre chœur de chambre londonien Londinium revient en Belgique avec Vision de Lumière, un programme a cappella inspiré par les thèmes de la lumière, de la paix et de l'espoir. À travers 5 siècles de musique chorale, le concert réunira des œuvres de grands compositeurs britanniques de la Renaissance à nos jours. Retrouvez les infos sur la page Facebook de l'église Saint-Jacques de Liège.
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0: Prayed the Colony Me sur l'FM. L'info arrive dans quelques minutes, ce sera 17h.
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0: Le temps de parler de boulot également avec la régie communale autonome de Sorin qui recrute un technicien ou une technicienne en rénovation énergétique en CDD temps partiel de 30 heures semaine. Vous allez vous occuper de l'accompagnement et du suivi des rénovations sur le bâti privé des citoyens inscrits au pôle Habitat Énergie. Ce que l'on vous demande, c'est de disposer d'un master en conseiller ou conseillère énergie, d'avoir une expérience de minimum 2 ans dans le suivi de rénovation immobilière. Et si vous désirez plus d'infos, si vous voulez postuler, bien rendez-vous sur notre site, c'est lfmradio.fr.

0: retrouve Renaud Dubois. Bonjour Renaud.
1: Bonjour Fred, bonjour à tous. C'est parti pour la foire de Libramont. Le coup d'envoi de la 100e foire de Libramont a été donné ce vendredi. Le monde agricole sous toutes ses formes sera à l'honneur tout ce week-end. Une foire qui se déroule dans un contexte compliqué pour le secteur agricole. Le monde agricole n'en finit plus de devoir affronter des crises, qu'il s'agisse du réchauffement climatique qui s'est rappelé à tous ces dernières semaines, mais aussi les hausses des coûts de l'énergie ou encore des engrais, sans oublier la volatilité des prix. La chaleur fera son retour chez nous dans les prochains jours. Jusqu'à 35 degrés sont attendus la semaine prochaine. Le début de la semaine sera plutôt nuageux avec des températures inférieures à 30 degrés. Mais en fin de semaine, le mercure montera en flèche. L'IRM précise que le début du mois d'août s'annonce très chaud avec des températures dans le centre du pays dépassant les 30 degrés. Le risque de précipitation sera probablement assez limité en début de période, augmentant ensuite. Des chaleurs qui ne vont pas améliorer la situation hydrique en Wallonie. Les autorités wallonnes ont décidé jeudi de renforcer plusieurs mesures face à la sécheresse qui touche la région. Les trois premières semaines de juillet n'ont jamais été aussi sèches en Belgique. Les débits des cours d'eau continuent de diminuer. La pêche en eau vive est désormais interdite. L'interdiction des kayaks sur la Lesse et l'Ourthe est également prolongée. Sept communes du sud du pays ont pris des arrêtés limitant certains usages de l'eau. Les communes alimentées par le barrage de Nizramont sont placées sous surveillance. Les autorités recommandent de limiter les usages non essentiels de l'eau potable. La France brûle et demande l'aide européenne pour faire face aux feux de forêt. Deux incendies font rage en Nouvelle-Aquitaine où les feux ont parcouru 8700 hectares en Gironde et 2500 dans les Landes, provoquant l'évacuation de dizaines de milliers de personnes. Face à cette situation, le président Emmanuel Macron a annoncé avoir demandé l'activation du mécanisme de protection civile de l'Union européenne. Les pompiers français vont ainsi pouvoir compter sur le renfort de deux canadaires croates, de deux air tracteurs portugais ainsi que de deux hélicoptères tchèques et slovaques. Un autre pays, l'Espagne, a également activé le mécanisme européen de protection civile pour obtenir des renforts aériens. En Espagne, les incendies restent hors de contrôle près de Madrid. Le gouvernement a décrété l'état d'urgence d'intérêt national, demandé l'aide de l'Union européenne et sollicité quatre moyens aériens supplémentaires. En sport, l'Allemagne a un nouveau sélectionneur pour son équipe nationale de football. La Fédération allemande de football a annoncé la nomination de Jürgen Klopp à la tête de la Mannschaft. L'ancien entraîneur emblématique de Dortmund et de Liverpool succède à Julian Nagelsmann qui avait démissionné de son poste suite à l'élimination de son équipe en 16e de finale de la Coupe du Monde face au Paraguay.
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3: La météo.
1: Ce soir et cette nuit, le ciel sera peu nuageux et le temps restera sec avec un léger vent restant généralement faible, d'abord de direction variable, puis s'orientant au secteur sud à sud-ouest. Au niveau des températures, les minima redescendront autour des 14 degrés dans les arrondissements de Liège, Wiwarem et en Basse-Meuse. Voilà qui clôture ces informations. Tout de suite, retour à la musique avec Fred.
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la plus grande prudence si vous êtes sur la route, sur le chemin du retour, avec LFM qui vous accompagne dans l'autoradio, 100.8, notre fréquence sur le Grand Liège. Vous pouvez aussi nous retrouver via le DAB+, et l'appli Radio Player. Et sur la route, on y file dans l'immédiat avec Raphaël et Jean-Louis Aubert. Il y aura Bob Sinclair juste après, ou encore Vanessa Paradis.

Tementissa, c'est dans un instant sur LFM, le temps de vous signaler que c'est le top départ aujourd'hui du Loup Festival. Ça se déroule jusqu'au 28 juillet, 5 jours de folie à Louvnier, avec des concerts live, une soirée électro, des tributes explosifs, une brocante pour le dimanche, il y aura un trail demain, sans oublier la fête foraine qui vous accueille tout au long du week-end. Voilà, si vous désirez plus d'infos, vous allez sur le site

0: Feeling Florida sur LFM. Tiens, on va se souvenir de Color Me Bad en 1991 avec I Wanna Sex You Up, et ce sera juste après l'actu du Grand Liège.
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0: 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C'est avec Renaud Dubois. Bonjour Renaud.
3: Bonjour Fred, bonjour à tous. Le SPAC prévoit de démolir des bâtiments délabrés près du château du Val-Saint-Lambert à Serein. C'est ce qu'indique la dernière heure ce vendredi. Cette structure menace la sécurité publique et les rénovations environnantes. Après l'épisode du Crystal Park, la volonté de la ville est de passer à la page suivante. Et pour ce faire, le SPAC a introduit une demande de permis pour la démolition des bâtiments à proximité du château du Val-Saint-Lambert. Ces édifices sont en très mauvais état. Ces travaux de démolition pourraient être le premier signe d'une redynamisation du site. Il faudra lever le pied à Soumagne sur la Nationale 3. À partir du 3 août, des travaux de réfection sur la Nationale 3 entraîneront la fermeture complète d'un sens de circulation pendant près de 2 semaines. Ces travaux concerneront la réfection des revêtements de la chaussée, du carrefour avec la rue de l'Égalité au carrefour avec la rue Laboux, annonce la Sofico. Jusqu'au vendredi 14 août, sous réserve de conditions météorologiques, la circulation sur la Nationale 3 entre le carrefour avec la rue de l'Égalité et celui avec la rue Laboux en direction de R sera interdite. Les usagers circulant sur la Nationale 3 venant de Fléron et souhaitant se diriger vers Herve seront invités à emprunter la Nationale 604 puis la Nationale 621 pour rejoindre la Nationale 3 vers Soumagne. Ils devaient quitter les lieux, mais ne l'ont pas encore fait. Une semaine après l'installation d'une 50aine de caravanes sur les terrains du Royal AC Ougré, la situation n'est pas réglée, nous indique le journal La Meuse. Alors que les occupants s'étaient engagés à quitter les lieux début de la semaine, une partie d'entre eux est toujours présente sur place, ce qui exaspère le responsable du club de football. Les responsables craignent le coût que cette occupation va leur occasionner. Le Royal AC Ougré attend donc le départ de ses caravanes dimanche avant de dresser un état des lieux complets et d'évaluer les éventuels dégâts. Cette situation n'est pas isolée en région liégeoise. Plusieurs communes de la région planchent désormais sur une réflexion commune afin de mieux anticiper ce type de situation qui se sont multipliées depuis le début de l'été. Le hip-hop au centre de festivités dans la commune de Hamoir ce week-end. L'entité accueille la 4e édition de la Hype Hop ce samedi, un festival entièrement dédié à la culture hip-hop. Le festival a pour objectif de promouvoir la culture hip-hop et à déconstruire les clichés persistants ainsi qu'à valoriser le mouvement culturel né dans les années 70 à New York. Le Hype Hop met en avant le rap, la danse et le graffiti à la maison de village de Philo. Le site extérieur ouvre ses portes à 14h demain. Voilà qui clôture ce Zoom Région. Tout de suite, retour à la musique avec Fred.

0: Kygo et Superbus nous arrivent sur LFM, le temps de retrouver les bons plans sortis d'Amandine.
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2: Bonjour à tous. On débute cet agenda avec le château de Modave qui présente jusqu'au 26 juillet la pièce Comme les gens qui ont peur de l'eau. 25 ans après la création de ce spectacle mythique, la compagnie L'Asie reprend son exploration de nos angoisses pour en extraire tout le potentiel comique. Proposée dans le hall d'entrée du château, cette évocation de nos frousses les plus insidieuses se nourrit de l'atmosphère spécifique du lieu. Retrouvez les infos sur le site

truck. À l'année tombée, place à la fête avec des soirées DJ à thème et des concerts. Les enfants ne sont pas oubliés avec des zones de jeux dédiées, des châteaux gonflables et des mascottes. Et cette année, l'événement frappe fort avec une grosse nouveauté, une immense piste de roller accessible pour faire le plein de fun et de glisse. Info sur visitewii.be.

0: du badminton, des pistes de pétanque ainsi que des magiciens et des clowns. Retrouvez les infos sur la page Facebook Festifabri.
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0: retrouve Renaud Dubois. Bonjour Renaud.
1: Bonjour Fred, bonjour à tous. C'est parti pour la foire de Libramont. Le coup d'envoi de la 100e foire de Libramont a été donné ce vendredi. Le monde agricole sous toutes ses formes sera à l'honneur tout ce week-end. Une foire qui se déroule dans un contexte compliqué pour le secteur agricole. Le monde agricole n'en finit plus de devoir affronter des crises, qu'il s'agisse du réchauffement climatique qui s'est rappelé à tous ces dernières semaines, mais aussi les hausses des coûts de l'énergie ou encore des engrais, sans oublier la volatilité des prix. La chaleur fera son retour chez nous dans les prochains jours. Jusqu'à 35 degrés sont attendus la semaine prochaine. Le début de la semaine sera plutôt nuageux avec des températures inférieures à 30 degrés. Mais en fin de semaine, le mercure montera en flèche. L'IRM précise que le début du mois d'août s'annonce très chaud avec des températures dans le centre du pays dépassant les 30 degrés. Le risque de précipitation sera probablement assez limité en début de période, augmentant ensuite. Des chaleurs qui ne vont pas améliorer la situation hydrique en Wallonie. Les autorités wallonnes ont décidé jeudi de renforcer plusieurs mesures face à la sécheresse qui touche la région. Les trois premières semaines de juillet n'ont jamais été aussi sèches en Belgique. Les débits des cours d'eau continuent de diminuer. La pêche en eau vive est désormais interdite. L'interdiction des kayaks sur la Lesse et l'Ourthe est également prolongée. Sept communes du sud du pays ont pris des arrêtés limitant certains usages de l'eau. Les communes alimentées par le barrage de Nizramont sont placées sous surveillance. Les autorités recommandent de limiter les usages non essentiels de l'eau potable. La France brûle et demande l'aide européenne pour faire face aux feux de forêt. Deux incendies font rage en Nouvelle-Aquitaine où les feux ont parcouru 8700 hectares en Gironde et 2500 dans les Landes, provoquant l'évacuation de dizaines de milliers de personnes. Face à cette situation, le président Emmanuel Macron a annoncé avoir demandé l'activation du mécanisme de protection civile de l'Union européenne. Les pompiers français vont ainsi pouvoir compter sur le renfort de deux canadaires croates, de deux air tracteurs portugais ainsi que de deux hélicoptères tchèques et slovaques. Un autre pays, l'Espagne, a également activé le mécanisme européen de protection civile pour obtenir des renforts aériens. En Espagne, les incendies restent hors de contrôle près de Madrid. Le gouvernement a décrété l'état d'urgence d'intérêt national, demandé l'aide de l'Union européenne et sollicité quatre moyens aériens supplémentaires. En sport, l'Allemagne a un nouveau sélectionneur pour son équipe nationale de football. La Fédération allemande de football a annoncé la nomination de Jürgen Klopp à la tête de la Mannschaft. L'ancien entraîneur emblématique de Dortmund et de Liverpool succède à Julian Nagelsmann qui avait démissionné de son poste suite à l'élimination de son équipe en 16e de finale de la Coupe du Monde face au Paraguay.
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3: La météo.
1: Ce soir et cette nuit, le ciel sera peu nuageux et le temps restera sec avec un léger vent restant généralement faible, d'abord de direction variable, puis s'orientant au secteur sud à sud-ouest. Au niveau des températures, les minima redescendront autour des 14 degrés dans les arrondissements de Liège, Wiwarem et en Basse-Meuse. Voilà qui clôture ces informations. Tout de suite, retour à la musique avec Fred.
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Mais de lui, le petit homme, car dans la ville, il faut que ça glisse. Avec Réglisse, en été 1992 sur LFM. Top départ de la fête Saint-Christophe de Berginé. Ça commence ce soir à 20h avec le blind test. Demain, il y aura un jogging. Et ce dimanche, la traditionnelle messe en plein air. Voilà, c'est organisé par le clap Berginé. Ça commence ce soir à 20h. Et les infos, vous les retrouvez directement sur le site clapberginé.be. À 18h30, le retour de Renaud Dubois. Ce sera pour le Zoom Région. Christophe Willem va nous embarquer jusque-là, notamment avec aussi Pink. C'est sur LFM.

0: bon week-end avec nous sur les FM. Et on se plonge dans l'ambiance du week-end avec Rick James. Super Freak, ce sera juste après l'actu du Grand Liège.
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0: 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C'est avec Renaud Dubois. Bonjour Renaud.
2: Bonjour Fred, bonjour à tous. Le SPAC prévoit de démolir des bâtiments délabrés près du château du Val-Saint-Lambert à Serein. C'est ce qu'indique la dernière heure ce vendredi. Ces structures menacent la sécurité publique et les rénovations environnantes. Après l'épisode du Crystal Park, la volonté de la ville est de passer à la page suivante. Et pour ce faire, le SPAC a introduit une demande de permis pour la démolition des bâtiments à proximité du château du Val-Saint-Lambert.

sur la Nationale 3. À partir du 3 août, des travaux de réfection sur la Nationale 3 entraîneront la fermeture complète d'un sens de circulation pendant près de 2 semaines. Ces travaux concerneront la réfection des revêtements de la chaussée, du carrefour avec la rue de l'Égalité au carrefour avec la rue Labouxe, annonce la Sofico. Jusqu'au vendredi 14 août, sous réserve de conditions météorologiques, la circulation sur la Nationale 3 entre le carrefour avec la rue de l'Égalité et celui avec la rue Labouxe en direction de Herve sera interdite. Les usagers circulant sur la Nationale 3 venant de Fléron et souhaitant se diriger vers Herve seront invités à emprunter la Nationale 604 puis la Nationale 621 pour rejoindre la Nationale 3 vers Soumagne. Ils devaient quitter les lieux, mais ne l'ont pas encore fait. Une semaine après l'installation d'une 50aine de caravanes sur les terrains du Royal AC Ougret, la situation n'est pas réglée, nous indique le journal La Meuse. Alors que les occupants s'étaient engagés à quitter les lieux début de la semaine, une partie d'entre eux est toujours présente sur place, ce qui exaspère le responsable du club de football. Les responsables craignent le coût que cette occupation va leur occasionner. Le Royal AC Ougret attend donc le départ de ses caravanes dimanche avant de dresser un état des lieux complets et d'évaluer les éventuels dégâts. Cette situation n'est pas isolée en région liégeoise. Plusieurs communes de la région planchent désormais sur une réflexion commune afin de mieux anticiper ce type de situation qui se sont multipliées depuis le début de l'été. Le hip-hop au centre de festivités dans la commune de Hamoir ce week-end. L'entité accueille la 4e édition de la Hype Hop ce samedi, un festival entièrement dédié à la culture hip-hop. Le festival a pour objectif de promouvoir la culture hip-hop et à déconstruire les clichés persistants ainsi qu'à valoriser le mouvement culturel né dans les années 70 à New York. Le Hype Hop met en avant le rap, la danse et le graffiti à la maison de village de Philo. Le site extérieur ouvre ses portes à 14h demain. Voilà qui clôture ce Zoom Région. Tout de suite, retour à la musique avec Fred.

0: Restez connectés sur LFM, la radio du Grand Liège, avec Minélic ou encore le dernier Shakira, Dai Dai. Et ce sera juste après les bons plans sortis d'Amandine.
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2: Bonjour à tous. On débute cet agenda avec l'Office du Tourisme de Hamoir qui vous propose son parcours d'énigmes estival Enigma. Pour cette 7e édition, préparez-vous un véritable voyage dans le temps. Sortez vos vestes en jean et préparez vos overboards car vous plongez en plein cœur de la trilogie culte Retour vers le futur. Jusqu'au 23 août, partez pour une superbe balade de 6 km à travers les

Bientôt 19h sur LFM et à 19h, place à la playlist 100% belge également, ne pas manquer entre 21h et 22h. J'ai pris beaucoup de plaisir à vous accompagner en cette fin de journée. J'en reviens demain matin, d'ailleurs, pour vous réveiller. Je serai là dès 7h. Et bah, d'ici là, profitez pleinement de votre soirée sur le Grand Liège. Si vous êtes de sortie ce soir, prudence sur nos routes.

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